0: 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For SG 704 Sangamon status.
1: 10-8.
0: 10-4 SG 742 Sangamon status.
1: 10-8.
0: 10-4 SG 748 Sangamon status.